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2: Mathieu Abonneso assure la mise en onde. Salut à toutes et à tous et bienvenue à cette édition dont voici les principaux titres.

0: Dans un instant, les détails.
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0: Bienvenue encore une fois. L'office burundais des recettes Aubert invite les commerçants qui affirment enregistrer des pertes en raison des coupures d'électricité à se préparer à fournir des éléments permettant de prouver ces pertes. Stani Gendakumana, porte-parole de l'Aubert, explique que l'office calcule les impôts et les taxes dues par un commerçant en fonction de ses revenus. Il commence par préciser que l'Aubert lui-même craint que ces coupures d'électricité aient des conséquences négatives sur les recettes fiscales et les taxes qu'il y percevra. Suivez-le au micro de Jotan Ilatouzi.
2: Cela inquiète l'Office burundais des recettes, puisque lorsque le contribuable est perturbé dans ses activités, vous comprenez que les recettes ne sont pas correctement collectées. Et c'est déplorable. À propos de la demande des contribuables commerçants, que l'Office burundais des recettes puisse réduire les impôts et les taxes, je pense que cette question est répondue à travers le système de calcul des impôts et des taxes. Parce que les impôts et les taxes sont calculés en fonction des taux fixés par la loi. La TVA, par exemple, conformément à la loi, est calculée à 18%, 10% et parfois, donc, dans une certaine, selon les catégories de commerçants, à 0%. D'autres impôts et taxes sont effectivement calculés à des taux donc, fixés par la loi. Vous comprenez par là que si vous n'avez pas réalisé de chiffre d'affaires que vous devrez déclarer, donc, les impôts sont calculés donc, effectivement en fonction du taux ou du chiffre d'affaires. Si vous n'avez pas fait suffisamment d'affaires, vous ne payez pas d'impôts. Et donc, l'OBR ne vous réclamera jamais ce que vous n'avez pas réalisé. Donc, il n'est pas question de militer en faveur du changement de la loi. Il est question plutôt

0: vous déclarez, il y a même des commerçants qui déclarent zéro, mais il faut le prouver, collaborer avec les services de l'OBR les plus proches.
1: Le ministère en charge de la sécurité publique rassure tous les policiers qu'il va bientôt trouver des solutions aux problèmes auxquels ils sont confrontés. Ces propos ont été tenus par le porte-parole de ce ministère ce jeudi à l'issue d'une causerie morale que le ministre du dit ministère a animé à l'intention des policiers du commissariat provincial de Bujumbura. Pierre Nkurikiye a évoqué notamment des problèmes liés aux moyens de déplacement et les conditions de logement chez les policiers. Il a fait savoir que ces questions ont été dues à la nouvelle délimitation administrative. Je vous prie de l'écouter.
2: Nous avons passé à revue toutes les périphéties de la mission de l'action policière dans ce commissariat. Les missions de sécurisation de la population, et c'est bien dans ce commissariat. Les conditions de vie des policiers. Il y a bien sûr quelques défis qui ont été relevés, notamment les moyens de transport pour les nouvelles structures déconcentrées de la police nationale du Burundi. Comme vous le savez, la décentralisation a aussi concerné ce corps. Maintenant, on a des policiers jusqu'au niveau des collines, au niveau des zones. Donc, il y a une décentralisation, alors que les moyens, notamment de déplacement, de logement, n'avait pas été prévu à temps. Le ministre a informé que tous les efforts seront mis en œuvre pour pouvoir répondre progressivement à ces défis, afin que les policiers soient vraiment capables d'exercer les missions qui leur sont confiées dans de bonnes conditions.
1: La Chambre basse du Parlement a adopté ce jeudi un projet érigeant en infraction les fautes commises dans le système éducatif burundais et les peines applicables portant à révision le décret-loi de 1993. Lors de son exposé, le ministre en charge de l'éducation, François Habyarimana, a indiqué que parmi les innovations, à part les fraudes aux examens, il y a des actes à caractère sexuel ou harcèlement sexuel avec un élève, ainsi que les fraudes commises lors de l'ouverture des nouvelles écoles. Des parlementaires ont posé des questions sur la gestion des cas de conflit entre les membres fondateurs d'une école qui risquait de toucher les élèves. Le ministre a rassuré que dans de tels cas, les élèves sont enregistrés dans d'autres établissements de leur choix. Égide Nahaï.
3: Lors de son exposé des motifs, le ministre en charge de l'éducation, François Habyarimana, a indiqué que le décret-loi qui était en vigueur date de 1993 et qu'il n'est plus à jour, ce qui fait qu'il y ait des fautes commises dans ce domaine et qui ne peuvent pas être sanctionnées par la loi, d'où la nécessité de la modifier. Parmi les innovations, François Habyarimana explique que l'ancien décret-loi se focalisait uniquement sur les fraudes aux examens et évaluations pédagogiques, mais que les fautes commises dans ce domaine se sont multipliées. Le projet loi sanctionne la violation des textes régissant l'ouverture ou la fermeture des établissements privés d'enseignement, ainsi que l'acte à caractère sexuel ou harcèlement sexuel avec un élève indépendamment de son âge. Honorable Amélie Ninganza a voulu savoir ce que ce projet de loi prévoit en cas de mésentente au sein des membres de l'association qui ont créé ensemble une école, ce qui peut se répercuter sur les élèves. Le ministre de l'Éducation a mentionné que dans ce cas, la fermeture de l'école est incontournable en vue de prévenir des conséquences graves. Il a souligné alors que les élèves ne sont pas touchés par ces conflits car ils ont droit à fréquenter d'autres établissements de leur choix. La révision de cette loi de 1993 avait été demandée depuis 2022. Le retard de cette révision, selon le ministre, s'explique par un long processus qu'exige l'actualisation d'un tel décret suite à une large consultation de tous les partenaires sociaux.
1: Égide Nahayo, le chef de quartier ou collinaire peut être suspendu en cas de manquement grave commis au cours de leur fonction. Cela se trouve dans le code électoral de 2025. Alors que les deux élus locaux du peuple ont été suspendus par l'administrateur de la commune Mugera en province de Bujumbura, le même code dit que le conseil communal doit délibérer et se prononcer sur les accusations portées à l'encontre de l'intéressé avant sa révocation. Olivier Kwizera pour plus de détails.
4: Selon la loi organique numéro 1/18 du 7 juillet 2024 portant réorganisation de l'administration communale, l'article 77 stipule que la colline

0: où le quartier est administré par un conseil de commune ou de quartier de 5 membres élus au suffrage universel direct. Cet article parle de mandat du chef collinaire ou de quartier qui dure jusqu'à 5 ans et est renouvelable. L'article 82 détermine d'autres motifs pour que le poste de chef de colline ou de quartier soit vacant. L'article revient sur le décès, la démission, la survenance d'une aptitude physique ou mentale dûment constatée par la commission des médecins du gouvernement. Quant à la loi organique numéro 1/12 du 5 juillet 2024, portant modification de la loi organique numéro 1/11 du 20 mai 2019, portant code électoral, dans son article 180, le manquement grave et le déménagement vers une autre colline ou un quartier font partie des causes pour suspendre le chef de colline ou de quartier. En cas de manquement grave, le conseil communal doit délibérer et se prononcer sur les accusations portées à l'encontre de l'intéressé avant sa révocation. De même, en cas de vacance du poste de chef de colline ou de quartier, le candidat placé en seconde position dans les suffrages exprimés devient d'office chef de colline ou de quartier.
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2: Radio Indondi Culture, nous poursuivons notre journal. Des usagers du pont de la rivière Narangwa sur le boulevard Mouedzigisabo en province Bujumbura s'inquiètent des probables effondrements de ce pont suite

0: L'érosion se poursuit. Des travaux de protection des berges de la rivière Nahangwa ont été entrepris afin de préserver le pont. Bien que certaines interventions aient déjà été réalisées, les personnes qui empruntent quotidiennement cet axe estiment qu'elles ne suffisent pas à protéger efficacement l'ouvrage. Les usagers de cette route demandent que les travaux de réhabilitation et de consolidation des berges soient accélérés, d'autant plus que la saison des pluies approche. De son côté, le ministère en charge des infrastructures indique qu'une commission a été mise en place afin d'étudier les mesures à prendre pour protéger tous les ponts actuellement menacés, a expliqué mardi de cette semaine Jeanne Mukenguruka, porte-parole de son ministère au cours d'une mission publique et des porte-parole des institutions tenues en province Butanyerera. À part le pont de Nahangwa, menacé par l'érosion de ses berges, d'autres rivières sont également confrontées aux mêmes problèmes. C'est notamment le cas de la rivière Manda qui sépare les communes de Manda et de Nahangwa dans la province de Bujumbura.
1: Cristallisé à Delimana, l'autorité burundaise de régulation des médicaments à usage et des aliments va être réorganisée sur le plan administratif afin que les services qui accomplissent des missions similaires puissent travailler ensemble. Le projet de décret irrelatif a été analysé et adopté par le Conseil des ministres qui s'est réuni mercredi de cette semaine. Le secrétaire général de l'État, Jérôme Niyonzima, a indiqué qu'en attendant la réorganisation de cet organe, les différents services continueront toutefois à fonctionner comme auparavant. Je vous propose de l'écouter.
2: L'élaboration du projet de décret portant révision du décret numéro 100/039 du 26 février 2021 portant création, organisation et fonctionnement de l'autorité burundaise de régulation des médicaments à usage humain et des aliments, abrément en sigle, s'inscrit dans le cadre de la nouvelle loi portant cadre organique des administrations personnalisées de l'État. En termes de modification, il s'agit essentiellement de la suppression des aspects en rapport avec le conseil d'administration ainsi que le réaménagement du fonctionnement de la BREMA, notamment en rapport avec les missions des directions. Après échange et débat, le projet a été adopté avec entre autres recommandations de combiner certains services pour éviter des chevauchements. Il a également été recommandé de faire une étude tendant à mettre dans une même structure toutes les autorités de régulation s'occupant des médicaments et des aliments car, en définitive, elles ont beaucoup de points de convergence. Mais en attendant, les structures existantes continueront à fonctionner.
1: Et voilà, chers auditeurs, c'est par là que nous bouclons notre édition. Merci à Mathieu Abonnès qui a assuré la mise en onde. Merci de nous avoir prêté une oreille attentive. Pour la suite du programme, au revoir.
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Le même communiqué en langue française, la famille de Monsieur Raymond Ziman a la profonde douleur d'annoncer aux parentés, amis et connaissances le décès de Monsieur Raymond Ziman, époux père des enfants, journaliste et directeur de la radio Bonécha. Ce décès est survenu ce dimanche le 27 septembre 2026 à l'hôpital militaire de Kamenge à la suite d'une maladie. Que ce communiqué parvienne à son épouse et ses enfants qui sont au Canada dans la ville de Hamilton, à la famille de Daniel Ndinganire se trouve à Rumonge, à ses frères et sœurs partout où ils se trouvent, à la famille Ernest Ndaruzanié se trouve à Gitega. L'enterrement aura lieu le mardi 6 octobre 2026 au cimetière de Manda Cité Humura. Le dernier hommage est prévu mardi à 7h du matin à l'hôpital militaire de Kamenge. La messe de requiem sera célébrée au cathédrale Regina Mundi à 9h. La poursuite des cérémonies et la levée de départ se dérouleront au messe des officiers garnison Bujumbura dans la salle A et B. La famille vous remercie pour tout le soutien que vous n'avez cessé de lui témoigner dans les moments de dures épreuves. 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
2: À la cabine du censé à Kirinevizin Davi, merci aux auditeurs et auditrices de nous avoir choisis. Bienvenue dans ce journal. D'abord le sommaire. Grogne chez les parents de Leva Makamba, c'est en province Burunga, contre le port obligatoire des chaussures fermées et chaussettes blanches, comme cela vient d'être donné comme ordre par le ministère de l'Éducation nationale. Ses parents d'élèves à Burunga évoquent un problème de moyens. Et à Luigi, le métier de soudeur actuellement très convoité est un problème de coupure répétitive des courants électriques. Les artisans déplorent des détentions qui naissent une fois le travail interrompu. Et puis le KPC+, c'est le collectif des associations des personnes infectées et affectées par le VIH-Sida au Burundi, s'oppose à des cas de discrimination, signe de stigmatisation que subissent encore cette catégorie de personnes. Ce n'était que le sommaire. Encore une fois, bienvenue.
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2: Grogne chez les parents d'élèves en Makamba, en province de Burunga, contre le port obligatoire des chaussures fermées et chaussettes blanches. Un ordre donné par le ministère de l'Éducation nationale, c'était en marge des cérémonies officielles de la rentrée scolaire édition 2026-2027. Ces parents d'élèves en Makamba évoquent un problème de moyens pour s'aligner à la politique annoncée et craignent l'augmentation des effectifs des abandons scolaires. C'est au moment où le ministre de l'Éducation nationale a été clair à 100 jours, cela doit être suivi à compter du deuxième trimestre l'année scolaire en cours. Les détails avec Serge Sindaïgaï.
3: C'est l'augmentation des apprenants des écoles fondamentales et post-fondamentales, ainsi que les parents émanent du fait de renvoyer les enfants qui ne portaient pas de chaussures fermées et de chaussettes. Les concernés estiment qu'ils subissent des pertes lorsqu'ils sont envoyés car les cours et ne s'arrêtent pas, ce qui peut perturber leur rendement scolaire. Certains enfants affirment que s'ils ne portaient pas ces chaussures, ce n'est pas parce qu'ils ne veulent pas les porter, mais parce qu'ils n'en disposaient pas. Ils expliquent qu'ils continuent eux aussi à les demander à leurs parents. Ils demandent à ces responsables scolaires de laisser ceux qui n'ont pas encore pu s'en procurer poursuivre les cours comme les autres, car ils n'ont pas tous les mêmes moyens financiers. Les parents, quant à eux, estiment que leurs enfants risquent d'abandonner l'école si la situation reste ainsi. Les responsables des écoles déclarent de leur côté que même si la situation est difficile, ils appliquent cette mesure pour mettre en œuvre la décision prise par le ministère. Cependant, le ministre de l'Éducation et de la Recherche scientifique, François Havyarimana, avait déclaré au début de l'année scolaire ce qui suit. Le prix des chaussures sur le marché aurait doublé, voire augmenté davantage à cause de cette mesure. Alors qu'une paire de chaussures coûtait auparavant 20 000 francs burundais, son prix aurait désormais atteint entre 45 et 50 000 francs burundais. Depuis Burunga, Serge Sindaïgaïa pour la radio Une Culture.
2: Serge Sindaïgaïa, les députés burundais proposent au gouvernement l'élaboration des réformes qui répondent au programme des écoles secondaires afin de revoir la qualité de l'éducation. Aujourd'hui, en recul, ces députés expliquent qu'en ces derniers temps, ils observaient la réduction de la qualité de l'éducation. En séance plénière, lors de l'adoption ce jeudi du projet de loi portant modification du décret loi de 1993, érigeant en infraction les fraudes aux examens et aux évaluations pédagogiques organisées en vue de passage de classe, François Havyarimana, ministre de l'Éducation, a indiqué que le gouvernement burundi a déjà pris en main toutes les questions qui hantent le secteur. Il a donné l'exemple du recrutement du personnel enseignant qui est en cours. Et puis, à Ruyigi, c'est en province.

0: En province de Bouhoumouza, le marché de soudure, actuellement très convoité, est un problème de coupure répétitive du courant électrique. Les artisans déplorent des tensions qui naissent souvent entre eux et leurs clients et demandent que l'alimentation électrique soit garantie. C'est au moment où les détenteurs de toutes les places de vente ont été sommés de transformer leurs échoppes, certains en bois, de les reconstruire en métallique. C'est dans le contexte présent des incendies ciblant les marchés. Au Burundi, le métier donné ainsi une forte affluence. Le point avec Pantaleo Nakarutimana.
1: À Ruigi, le métier de soudeur semble actuellement être convoité par des jeunes gens, surtout dans les ateliers au chef-lieu de la commune Ruigi. Ces artisans affirment que leurs activités sont de plus en plus sollicitées. Portes, fenêtres, étagères et autres ouvrages, autrefois fabriqués en bois, sont désormais progressivement remplacés par des structures métalliques. Un ordre donné par les responsables de l'administration dans le cadre de lutter contre les dérives des incendies ciblant les marchés ici et là au Burundi. Cela multiplie alors les commandes adressées aux soudeurs. De surcroît, derrière cette demande croissante se cache une difficulté majeure, les coupures répétitives d'électricité. Les soudeurs expliquent que ces interruptions perturbent leur travail, retardent les commandes et peuvent même créer des tensions avec les clients, notamment lorsque les délais annoncés ne peuvent plus être respectés. Face à cette situation, ces artisans demandent à la régie des eaux d'améliorer la régularité de l'approvisionnement afin de permettre à leurs activités de se développer davantage. Cependant, les soudeurs encouragent les jeunes à s'intéresser davantage au métier manuel. Ils estiment que ces formations peuvent constituer une alternative pour les jeunes en difficulté scolaire, mais aussi une opportunité d'apprentissage pendant les vacances. La demande croissante pour les ouvrages métalliques s'explique notamment par le souci de renforcer la sécurité des habitations et des commerces. Pour ces artisans, ce

0: a indiqué que la situation pourra peut-être s'améliorer en ce qui est de la production de l'électricité et par conséquent contribuer à réduire ces perturbations électriques. Il a aussi souligné que cette situation de déficit énergétique n'est pas l'apanage du Burundi. Plusieurs pays de la sous-région seraient confrontés à ces mêmes difficultés, a souligné Jean-Albert Manigomba, le DG de la Régie des Eaux. Je le disais en titre, Le collectif des associations des personnes infectées et affectées par le VIH-Sida s'oppose à des cas de discrimination et de stigmatisation que subissent encore cette catégorie de personnes aux différents secteurs de la vie nationale. Le collectif estime qu'il est inadmissible que cela perdure au Burundi en dépit de l'évolution constante de la médecine et de la science. Son président trouve que cela serait dû à la méconnaissance de certaines gens. Il est resté toutefois conscient que la situation pourra changer avec le cadre légal en vigueur qui est en cours de révision. Hamza Venabouliko qui assure qu'un rapport aujourd'hui au cabinet du ministre de la Santé publique doit recouvrer la dignité des séropositifs.
1: Nous combattons pour notre stigmatisation et discrimination compte tenu des évolutions de la science vis-à-vis du traitement du VIH. Maintenant, au Burundi, avec l'approche dénommée tester, traiter, quand tu es testé sur le positif, tu es soumis directement aux médicaments antirétroviraux. Si tu as bien pris ces médicaments, après 6 mois, généralement c'est une année, tu ne contamines pas. C'est-à-dire indétectable et non infecté, ça devient intransmissible. Il y a ici un programme de transmission de la mère à l'enfant. Une maman enceinte met au monde un bébé sans VIH. À travers cela, on a des couples sérodiscordants. Un partenaire peut être VIH positif, l'autre VIH négatif, et son mari met au monde même un enfant sans VIH. Les évolutions ne sont pas considérées. Il y a ces aspects de discrimination, de stigmatisation au niveau social, au niveau même académique. Il y a des barrières. Avant même, au niveau de l'armée, ça existait. Quand on avait commencé à étudier en Somalie, les militaires avec le VIH n'étaient pas éligibles. Il y a même des enseignements religieux. Dans le communauté musulmane, il y a des communiqués qui passent. Donc, n'avoir pas une maladie transmissible. Il y a même des cas malheureux. On connaît un cas très précis. Une femme vient accoucher. Les infirmiers détectent qu'il est positif. Tout le monde a fui. Il faut bannir vraiment tous ces comportements discriminatoires. La principale recommandation adressée au ministère de la Santé publique, c'est qu'on va mettre en place un comité mixte qui va contourner cette ancienne loi et voir vraiment comment l'adapter au moment actuel. Je crois que d'ici peu, le ministre va mettre sur pied ce comité dans les meilleurs délais.
0: C'était la Hamza Venabouliko qui est le président du collectif des associations des personnes infectées et affectées par le VIH-Sida au Burundi. Et c'est par là que nous bouclons ce journal. Merci de l'avoir suivi. Je dis aussi merci à Kline Bizindabie pour sa parfaite collaboration technique. Bon après-midi et surtout gardez l'écoute.
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Le même communiqué en langue française la famille de Monsieur Raymond Ziman a la profonde douleur d'annoncer aux parents et amis et connaissances le décès de Monsieur Raymond Ziman, époux père des enfants, journaliste et directeur de la radio Bonesha. Ce décès est survenu ce dimanche le 27 septembre 2026 à l'hôpital militaire de Kamenge à la suite d'une maladie. Que ce communiqué parvienne à son épouse et ses enfants qui sont au Canada dans la ville de Hamilton, à la famille de Daniel Ndinganire se trouvant à Rumonge, à ses frères et sœurs partout où ils se trouvent, à la famille Ernest Ndaruzanier se trouvant à Gitega. L'enterrement aura lieu le mardi 6 octobre 2026 au cimetière de Mhanda, site Humura. Le dernier hommage est prévu mardi à 7h du matin à l'hôpital militaire de Kamenge. La messe de requiem sera célébrée au cathédrale Regina Mundi à Nevers. La poursuite des cérémonies et la levée de dés partielle se dérouleront au messe des officiers Garnizo Bujumbura dans la salle A et B. La famille vous remercie pour tout le soutien que vous n'avez cessé de lui témoigner dans les moments de dures épreuves. 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
2: La mise en œuvre de la session est assurée par Mathieu Awanaesu. Merci aux auditeurs et auditrices de nous avoir choisis. Bienvenue dans ce journal. D'abord le sommaire. Des députés burundais appellent le gouvernement à mieux répondre aux défis du secteur éducatif et surtout renforcer les investissements pour améliorer la qualité de l'enseignement. Requête formulée ce jeudi en pleine séance plénière. Le port obligatoire des chaussures fermées et des chaussettes blanches suscite des inquiétudes chez les parents d'élèves à revenus faibles en commune Makamba, c'est en province de Burunga. Ils évoquent le coût de la mesure et craignent le risque des abandons scolaires.

0: Ce n'était que le sommaire, encore une fois, bienvenue.
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0: Les députés burundais appuient le gouvernement à davantage tenir compte des défis qui minent le secteur éducatif, notamment dans les investissements consentis à son domaine. Cela pour améliorer la qualité de l'enseignement. La requête a été formulée jeudi de cette semaine en séance plénière lors de l'analyse et de l'adoption d'un projet de loi visant à définir comme comme infraction certaines fautes commises dans le système éducatif ainsi que les peines applicables. En réponse à ces préoccupations, le ministre de l'Éducation nationale et de la recherche scientifique a assuré que le gouvernement s'attelle à relever les défis du secteur. Il a cité notamment le recrutement du personnel enseignant attendu dans les prochains jours. Olivier Cuisé.
2: Ces inquiétudes présentées par des députés burundais sont liées aux réformes qui ne correspondent pas à la qualité de l'éducation. Boussessian Hezimane, deuxième vice-présidente de l'Assemblée nationale, explique que cela peut occasionner de la réduction de la qualité au niveau des apprenants.
3: Si l'objectif est d'améliorer la qualité de l'enseignement, cela doit nécessairement passer par la révision des programmes d'enseignement. C'est ainsi que nous pourrons atteindre cet objectif. Concernant cette réforme, est-ce que vous travaillez déjà sur les programmes d'enseignement actuellement en vigueur?
2: Le député Martin Nitelet revient sur beaucoup de réformes mises en place dans ce secteur, mais n'ont pas apporté beaucoup de choses. Nitelet demande au ministre de l'Éducation de réagir face à cette situation.
4: Il était prévu de mettre en place un système de catégorisation des élèves. Les meilleurs devaient être orientés vers l'enseignement général, ceux ayant des résultats moyens vers l'enseignement technique et les élèves en difficulté vers l'enseignement de métier. Mais il semble que cette mesure n'ait pas été mise en œuvre. Pouvez-vous nous expliquer brièvement comment vous voyez cette situation?
2: À ces préoccupations soulevées par ces députés, le ministre de l'Éducation et de la Recherche scientifique indique que la diminution de la qualité des enseignements est due à plusieurs facteurs. François Ravianimana précise que le gouvernement ne ménagera aucun effort pour trouver solution face à ces problèmes. Il a par la suite ajouté que le gouvernement compte recruter au cours de l'année scolaire 2026-2027 5000 enseignants pour faire face aux problèmes des écoles fondamentales. L'enseignement fondamental n'est pas une question de programme scolaire, un manque d'enseignants et de bancs pupitres. L'objectif de l'enseignement fondamental signifie qu'au minimum, un enfant devait abandonner l'école après avoir terminé la classe de la 9e. C'est pourquoi au niveau du gouvernement, nous avons décidé de nous attaquer à ces problèmes et d'y apporter des solutions. C'est pourquoi l'État a décidé de recruter 5000 enseignants. Le ministère ayant l'éducation dans ses attributions a fait savoir qu'il y a une politique de l'éducation à long terme en train d'être élaborée. Une fois ce travail terminé, il sera suivi par une loi régissant l'enseignement puis par un décret présidentiel fixant les programmes d'enseignement.
0: Éducation toujours au grogne chez les parents d'élèves à Makamba, c'est en province de Burunga contre le port obligatoire des chaussures fermées et chaussettes blanches. Un ordre donné par le ministre de l'Éducation nationale et de la recherche scientifique, ces parents d'élèves évoquent un problème de moyens pour s'aligner à la politique et craignent qu'ils ne pèsent davantage sur les familles déjà confrontées à des

0: bandeaux scolaires. La mesure devra alors être d'application générale à travers le pays à compter du second trimestre. L'année scolaire en cours, a déclaré le ministre François Habyarimana. Les détails avec Serge Sindaïgaï.
1: C'est l'augmentation des apprenants des écoles fondamentales et post-fondamentales, ainsi que les parents et mâles du fait de renvoyer les enfants qui ne portaient pas de chaussures fermées et de chaussures d'été. Les concernés estiment qu'ils subissent des pertes lorsqu'ils sont envoyés car les cours et ne s'arrêtent pas, ce qui peut perturber leur rendement scolaire. Certains enfants affirment que s'ils ne portaient pas ces chaussures, ce n'est pas parce qu'ils ne veulent pas les porter, mais parce qu'ils n'en disposaient pas. Ils expliquent qu'ils continuent eux aussi à les demander à leurs parents. Ils demandent à ces responsables scolaires de laisser ceux qui n'ont pas encore pu s'en procurer pour suivre les cours comme les autres, car ils n'ont pas tous les mêmes moyens financiers.
2: Il arrive qu'on renvoie les enfants de l'école alors que nous avons une interrogation où les cours sont dispensés en notre absence. Il arrive même qu'une nouvelle matière soit enseignée et comme ça nous ratons tout cela.
1: Les parents, quant à eux, estiment que leurs enfants risquent d'abandonner l'école si la situation reste ainsi.
3: Parfois un enfant vous dit « J'ai besoin de chaussures ». Vous cherchez alors où en trouver, mais vous n'avez pas les moyens d'en acheter. Les enfants finissent par rester à la maison.
1: Les responsables des écoles déclarent de leur côté que même si la situation est difficile, ils appliquent cette mesure pour mettre en œuvre la décision prise par le ministère. Cependant, le ministre de l'Éducation et de la Recherche scientifique, François Habyarimana, avait déclaré au début de l'année scolaire ce qui suit.
4: Je demande à tous les responsables éducatifs, ceux qui ne l'ont pas encore fait, qu'avec le deuxième trimestre de cette année, sur tous les établissements scolaires, que tous les élèves portent des uniformes et des chaussures fermées.
1: Le prix des chaussures sur le marché aurait doublé, voire augmenté davantage à cause de cette mesure. Alors qu'ils perdent chaussures coûtées auparavant 20 000 francs burundais, son prix aurait désormais atteint entre 45 et 50 000 francs burundais. Depuis Burunga, Serge Sindaïgaïa pour la radio Une Culture.
0: De Burunga, rendons-nous à Butanyerera dans la partie nord du Burundi. Des jeunes de la commune Muhanga affirment avoir abandonné le mauvais habitude auquel il s'est donné autrefois. Leurs parents témoignent également de ce changement du comportement. Aujourd'hui, ces jeunes sensibilisent à leur tour les pères et se détournent de mauvaises pratiques qu'ils estiment susceptibles de les exposer à différentes conséquences, notamment aux grossesses non désirées. Emmanuel Mbonihankuye, c'est la représentante légale d'un consortium de l'organisation dénommé APFES à Assab, se réjouit elle-même des progrès réalisés par ces jeunes dans le changement de leur comportement. Le point avec notre correspondant au nord, Jean Nahiman.
5: Ces jeunes de la colline Mobogora indiquent qu'ils avaient auparavant l'habitude de sortir, de se livrer à des comportements à risque, de consommer de l'alcool et de rentrer tard dans la nuit. Après avoir bénéficié de la formation en éducation à la vie et aux valeurs humaines dans le cadre du programme AIPAS, ils affirment que ces enseignements ont contribué à changer leur comportement. Aujourd'hui, certains d'entre eux sensibilisent à leur tour d'autres jeunes à adopter des comportements responsables. Marie-Francine Rousseau-Bavaco, l'un des agents communautaires de santé sur cette colline, témoigne également du changement observé chez ces jeunes. Elle affirme que les grossesses non désirées sont elles aussi en diminution. Ces jeunes invitent donc leur père à adopter des comportements responsables, estimant que le contraire peut avoir de graves conséquences, notamment la transmission d'infections sexuellement transmissibles et, chez les filles, les grossesses non désirées. De son côté, Emmanuela Mbonihankuye, représentante légale de l'organisation APIFI ASAB, engagée dans la promotion de la santé sexuelle et reproductive, salue les progrès réalisés par le programme AIPAS en collaboration avec APIFI ASAB dans la protection des jeunes contre les comportements à risque. Elle encourage les jeunes à fréquenter davantage les centres de santé adaptés à leurs besoins. Elle demande également aux professionnels de santé de garantir la confidentialité aux jeunes qui fréquentent ces structures, invite la communauté à éviter de stigmatiser ou de divulguer les informations les concernant. Depuis la commune Kanzan, province de Butanyerera, Jean Naïman pour la radio Indoun Culture.
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0: Radio Ondes de Culture, merci de nous écouter. Nous poursuivons avec ce journal, le collectif des associations des personnes infectées et affectées par l'obésité.

0: Sida s'oppose à des cas de discrimination et de stigmatisation qu'ils subissent encore. Le collectif estime qu'il est inadmissible que cela perdure au Burundi en dépit de l'évolution constante de la médecine et de la science. Son président trouve que cela serait dû à la méconnaissance de certaines personnes et il reste toutefois conscient que la situation pourra changer avec le cadre légal en vigueur en cours de révision. Ramza Venabouliku qui assure qu'un rapport aujourd'hui au cabinet du ministre de la Santé publique et de la lutte contre le sida doit recouvrer la dignité de cette catégorie de personnes.
1: Nous combattons pour notre stigmatisation et discrimination compte tenu des évolutions de la science vis-à-vis des traitements du VIH. Maintenant, au Burundi, avec l'approche dénommée tester, traiter, quand tu es testé sur le positif, tu es soumis directement aux médicaments antirétroviraux. Si tu as bien pris ces médicaments, après 6 mois, généralement c'est une année, tu ne contamines pas. Ça doit dire indétectable et non infecté, ça devient intransmissible. Il y a ici un programme de transmission de la mère à l'enfant. Une maman enceinte met au monde un bébé sans VIH. À travers cela, on a des couples sérieux discordants. Un partenaire peut être VIH positif, l'autre VIH négatif, et son mari met au monde même un enfant sans VIH. Les évolutions ne sont pas considérées. Il y a ces aspects de discrimination, de stigmatisation au niveau social, au niveau même académique. Il y a des barrières. Avant même, au niveau de l'armée, ça existait. Hein. Quand on avait commencé à étudier en Somalie, les militaires avec le VIH n'étaient pas éligibles. Il y a même des enseignements religieux. Dans le communauté musulmane, il y a des communiqués qui passent, c'est-à-dire que n'avoir pas une maladie transmissible. Il y a même des cas malheureux. On connaît un cas très précis. Une femme vient accoucher. Les infirmiers détectent qu'il est positif. Tout le monde a fui. Il faut bannir vraiment tous ces comportements discriminatoires. La principale recommandation adressée au ministère de la Santé publique, c'est qu'on va mettre en place un comité mixte qui va contourner cette ancienne loi et voir vraiment comment l'adapter au moment actuel. Je crois que d'ici peu, le ministre va mettre sur pied ce comité dans les meilleurs délais.
0: Hamza Venarbouliku, qui est le président et le représentant légal du collectif des associations des personnes infectées et affectées par le VIH-Sida, travaille à présent le métier de soudeur, actuellement très convoité en commune Ouigi de la province de Buhumuza. Cela est actuellement à des coupures intempestives du courant électrique. Les artisans déplorent des tensions qui naissent souvent entre eux et leurs clients et demandent que l'alimentation électrique soit garantie. C'est au moment où les détenteurs de toutes les places de vente là-bas ont été sommés de les transformer en échoppes métalliques afin de bannir, sinon barrer la route des cas d'incendie signalés ici et là à travers le pays. Le métier connaît ainsi une forte affluence. Antalona Karutimana depuis Buhumuza.
2: À Ouigi, le métier de soudeur semble actuellement être convoité par des jeunes gens, surtout dans les ateliers au chef-lieu de la commune Ouigi. Ces artisans affirment que leurs activités sont de plus en plus sollicitées. Portes, fenêtres, étagères et autres ouvrages, autrefois fabriqués en bois, sont désormais progressivement remplacés par des structures métalliques. Un ordre est donné par les responsables de l'administration dans le cadre de lutter contre les dérives des incendies ciblant les marchés ici et là au Burundi. Cela multiplie alors les commandes adressées aux soudeurs. De surcroît, derrière cette demande croissante se cache une difficulté majeure, les coupures répétitives d'électricité. Les soudeurs expliquent que ces interruptions perturbent leur travail, retardent les commandes et peuvent même créer des tensions avec les clients, notamment lorsque les délais annoncés ne peuvent plus être respectés. Face à cette situation, ces artisans demandent à la régie des eaux d'améliorer la régularité de l'approvisionnement afin de permettre à leurs activités de se développer davantage. Cependant, les soudeurs encouragent les jeunes à s'intéresser davantage aux métiers manuels. Ils estiment que ces formations peuvent constituer une alternative pour les jeunes en difficulté scolaire, mais aussi une opportunité d'apprentissage pendant les vacances. La demande croissante pour les ouvrages métalliques s'explique notamment par le souci de renforcer la sécurité des habitations et des commerces. Pour ces artisans, cet engouement contribue à leur activité et montre que les métiers techniques peuvent également participer au développement économique local. Depuis Ouigi, province de Buhumuza, Pantaleo Nakarutimana, Radio Indonésie.
0: Cela étant, le directeur général de la régie des eaux, Jean-Albert Manigomba, sauvé rassurant, il venait d'indiquer à la presse que le changement est attendu avec la saison pluviale. Au cours d'une conférence de presse animée la semaine dernière, ce cadre de l'État a précisé que les coupures des courants électriques tendent à être générales dans la sous-région, d'où le système est souvent de délestage. Il est ici traduit en français par Egide Nahayo.
3: Il ne s'agit pas quand même d'une paralysie générale des activités, puisque nous procédons au délestage. Il faut cependant noter que les coupures électriques font défaut, mais cela n'est pas seulement une affaire du Burundi. Nous nous informons de ce qui se passe ailleurs, au Rwanda par exemple, où nous avons quelque chose en commun. Deux centrales hydrauliques, à savoir Rusumo et Ruzizi 2, partout, il y a des problèmes. L'Ouganda, qui en principe alimentait le Rwanda, a revu à la baisse la quantité à fournir. En Ouganda plutôt, la situation évolue positivement parce qu'il pleut aujourd'hui. Il y a même des inondations dues aux fortes pluies. Donc, il y a une nette amélioration. Espérons qu'avec la venue des pluies, il doit y avoir un changement. La population doit s'attendre au changement avec la saison pluviale. Nous attendons qu'il pleuve bientôt. Il y aura un changement. Et d'ailleurs, sauf en cas d'une panne quelconque, il n'y a pas de quartier pouvant passer une journée sans être alimenté. Nous faisons en sorte qu'une bonne partie de nos clients soit alimentée. Oui, le problème existe, mais il y a maintenant possibilité de finir avec ces coupures d'électricité. Nous serons même en mesure de nous satisfaire en termes de projets de grande envergure avec une grande consommation comme l'aménagement des centrales solaires et centrales nucléaires au Burundi.
0: C'était l'agent Albert Manigomba, le directeur général de la Régie des Eaux, qui était traduit en français par Eji Denhayo. Ainsi s'achève ce journal. Merci de l'avoir suivi. Je dis aussi merci à la bonne collaboration technique de Mathieu Hamanaïsou. Grande l'écoute.
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